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C'est pas dans un corner pour l'Inter de Milan ou branché boule corner beauté dégagement. En tout cas, c'est Vinicius qui gagne ballon, Vini gagne de Monsouli, je sous Bellingham, bonne intervention de Benjamin Pavard. En tout cas, Inter de Milan qui a poussé. 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
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En tout cas, Real 1 et Inter 2-0. Pendant que c'est Inter qui te paraît être plus menaçant. 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

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Attention, attention. Contre-attaque. Contre-attaque des éthéris. Et de Madeleine, pardon. Attention. 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Un pour Real. 0 pour l'Inter, 1 pour Real, 0 pour l'Inter, 1 pour Real, 0 pour Inter de Milan. 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
1: Pas de problème. 2-0 pour Real, 2 goals PI. 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
0: 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Non, ça c'est parce que c'est Inter de Milan qui a commencé avec action dangereuse, mais Real Madrid a profité tout d'abord de un contact, de un ballon, on perd deux balles. Et puis, pour aller gagner, et gardien, on a parlé de Josep Martinez, qui pourra le faire Federico Valverde cadeau, un ballon là, qui pourra le permettre que Real mène 2-0. Je veux dire, Real qui a bien comporté lui. Real qui bien commencé la compétition, c'est une carte comme ça, parce que, Même là, nous capables de Real poko gagner non là. 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Mais il est amené 2-0 et n'a joué 38e bientôt 40e et c'est déjà un bon signe pour le Real. 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Attention, la passe en direction de Dias avec la gain faute. Faute pour le Real de Madrid. 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

Inter de Milan comme vainqueur Ligue des Champions année 2010 là. 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

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N'a pas regardé capitaine, on a parlé de Federico Valverde. 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A nous dit Mounio, première édition Ligue des Champions, il était fait dans l'année 55 pour finir en 56. 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A nous dit Mounio, de 55.

jusqu'à 60, c'est Real Madrid qui remporte 5 dernières éditions. Contre-attaque pour le Real. Ça, qu'est-ce qu'il a? 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

0: 16 horas, 10 minutos.
1: 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Est-ce que c'est Anol ou bien est-ce que c'est Ousen? 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La frappe. Ballon qui frappe dans le corps. Si beaucoup toi qui a et qui te pour te empêcher ballon entrer dans le camp. Interruption qui a poussé. Attention, est-ce que l'absence est de centre? Dégagement de Madrilène. Danger à beaucoup écarté. Attention, attention, le centre. Dégagement ballon qui allait en corner. C'est pour aller en corner pour le Real de Madrid. On a regardé Ousen. 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V en haut, V en bas puisque interruption. 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Qui ça les non ça sont une action qui que réalisateur l'a monté non attention et interruption qui mettait Cajou dans camp et Madrid dans la passe le centre ça était capable bon ça était capable bon mais malheureusement ballon qui passait dehors c'était un tir de Marcus Thuram. Marcus Thuram qui s'est petit Lilian Thuram champion du monde et mondial 98 dans le pays la France. C'était le premier trophée que la France a remporté dans affaire et Coupe du monde. La France a gagné Brésil 3 goals à 0. La France a pilonné Brésil 3 goals à 0. 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

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Attention, oui. 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En tout cas, interruption qui a poussé. N'a pas de Real. Real a gagné sans convaincre. Real semble gagner sans convaincre, monsieur. Real semble gagner sans. Attention, quoi d'attaque. Attention, fais golou, fais golou. Oui, oui, là, mes amis. En tout cas, interruption qui a gaspillé action là, mais c'était position fautif de l'arbitre central là. N'a pas joué 54e minute dans rencontre là, 0 point 2 pour Real de Madrid. 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

Oui, Zambi, n'a pas gardé reprise et action là. N'a pas gardé Thibaut Courtois pour job. Thibaut Courtois qui campait en mètre cage. Thibaut Courtois qui pave le Real de Madrid encaissé dans le moment là. En tout cas, Real de Madrid qui jusqu'à présent l'a mené 2-0 sur Inter de Milan pendant que c'est Intericio qui gagne initiative là. 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Attention. Dégagement des intérêts. Madame récupérée. SCC Dias, il gagne là. Ils sont là, Dias, là. On parle qui est-ce, non? Regarde, il passe. Mes amis. 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Oui, c'était Dias qui t'a fait mal dans le coin de l'éternel. 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Attention, danger pour Real, danger, mais bonne intervention. 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Oh non! 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Mais Dias, pas d'abstraction là. N'a pas joué 58e minute. Bientôt 59e. Real de Madrid 2. Inter de Milan 0. Là, c'est Marcus Thuram. Aucun bel. 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

En tout cas, non, c'était position fautif, signalé par l'arbitre central. N'a pas gardé dire ceci. Gardez, gardez. 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Vinicius Vinicius gagne ballon, il gagne deux monde sur lui. Vinicius bité, il tombe pour contre lui. 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En tout cas, jouer ballon mon yo, pas de problème. 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Là c'est Olsen. Olsen qui mettait pratiquement pour Thibaut Courtois qui censé gérer cage Real de Madrid là, le ballon perdu, récupération avec Martinez joue là, dans le terrain là, est-ce que c'est à deux barres là, 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

Contre-attaque pour le Real de Madrid. Vinicius qui joue le poursuit de Bellingham. Bellingham qui a essayé de faire un slalom, mais ballon qui contré, qui est récupéré par les Interistes. Toujours 2 pour Real et 0 pour l'Inter de Milan. N'a joué la Ligue des Champions. 74e minute et 74e dans le compte si là. En tous les cas, n'a poussé, n'a poussé, n'a poussé, n'a poussé, n'a poussé, n'a poussé, n'a poussé, n'a poussé, n'a poussé, n'a poussé. 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En tous les cas, coucou là, le centre, dégagement de Madeleine. En tous les cas, Real de Madrid, qui gèle à gérer de Gaulle là. Est-ce que Real a géré de Gaulle là? Est-ce que Inter de Milan a capable et gagner assez de ressources pour le réduire score là, voire égaliser, pas qu'on est, mais pas impossible. Le centre, dégagement de Konaté. Ballon qui allait encore, on a regardé Tchouaméni avec Diomane qui pral monter pour les Madrilènes. Pour les Madrilènes, c'est toujours 2 pour Real, 0 pour Inter. 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

G-O-O-L gol. G-O-O-L gol. G-O-O-L gol. Mais Real prend gol, gol. Match 2-1, gol. Et gol, gol, gol. Et gol, gol, gol. Et gol. C'est Carlos Augusto qui marque gol là. Un gol qui 100%. Et sud-américain, puisque là, on t'a débordé le centré, et puis, plat du pied, et Carlos Augusto, lui, et mettait ballon au fond des filets, ça fait match à 2-1. Donc, Inter de Milan qui réduit ce score-là, je pense que la pression prend à l'augmenter, du côté des Madrilène. En tout cas, il a fait deux changements. Rete pratique. 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Va me garder combien de minutes? Me garder sur l'autre écran, moi. Nap joué 77e minute. Rete t'en toujours. Dégage de Thibaut Courtois. Est-ce qu'il prend Real? M'pas qu'on est. En tout cas, contre-attaque. Vinicius. Vinicius. La pédile. La pédile. Oui. Dépassé. Dépassé. Dépassé. Dépassé. Dépassé. Dépassé. Dépassé. Le centre. Ballon qui contre. Ballon qui contre. Est-ce que sorti? Avec Nati. Brassé boule. Ballon pas sorti. Brassé boule. Ballon pas sorti. En tout cas, Real de Madrid. Gon Powell qui dit bien prépare la caille, bien prépare la caille. Intervention de Olsen. Olsen qui mette ballon en touche. N'a pas gardé Olsen qui a dit Mounio. 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N'a pas gardé Lautaro Martinez qui est prêt à faire en tête. Olsen fourre pied pour voir le ballon en touche. Nous on a parlé à la match là tout civis. 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saison, il a fait doublé. 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